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Voilà, vous êtes à l'écoute de l'émission Corsica Bella, sur Radio GM 90.5. Merci ancora Radio GM de nous donner cette émission depuis plus de 40 ans. C'est vrai qu'il y a une assemblée générale, mais vu mon état, je ne pouvais pas y aller. Qu'on veuille bien m'en excuser. Ils savent très bien que je pense que je dois être le plus âgé de Radio GM. Mais merci à eux. Et j'espère que si je suis un peu mieux, de pouvoir aller les voir, parce que ça fait au moins 3 ou 4 ans que je ne suis plus allé à Radio GM dans les studios. Merci à toutes et à tous, à monsieur le président, à monsieur le directeur, aux secrétaires, aux animateurs, tout le personnel. Cette émission que je fais à partir là, à l'instant, de chez moi, de mon portable, parce que c'est plus du direct, des années et des années. Merci à la réception de toutes ces chansons, à notre ami Joseph et tous ceux qui sont là, à la technique, de pouvoir ajouter et passer ces programmes. Cette émission, je le dirai toujours, pour tous ceux qui sont malades, bon, on en sait quelque chose, tous ceux qui sont dans les EHPAD, les cliniques, maisons de convalescence, privées de liberté, toutes ces personnes qui nous écoutent, on fait pour le mieux afin de leur donner un peu de bonheur. Tous ceux qui ont quitté leur corps et qui n'ont plus personne, que par la voix de cette radio et de nos chansons, de nos programmes, voilà, ça leur réchauffe un peu leur cœur. Bon, voilà, c'est les vacances. Les élèves, il y en a qui m'ont passé le bac, l'option Corse, et c'est tout fermé. Et là, il y aura donc les cours qui recommenceront à partir du mois d'octobre. Sur ce, je vous souhaite à toutes et à tous une bonne semaine et je vous dis à settimana qui bene.

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Voilà, vous êtes à l'écoute de l'émission Corsica Bella sur Radio GM 90.5. Merci ancora Radio GM de nous donner cette émission depuis plus de 40 ans. C'est vrai qu'il y a une assemblée générale, mais vu mon état, je ne pouvais pas y aller. Qu'on veuille bien m'en excuser. Ils savent très bien que je pense que je dois être le plus âgé de Radio GM. Mais merci à eux. Et j'espère que si je suis un peu mieux, de pouvoir aller les voir, parce que ça fait au moins 3 ou 4 ans que je ne suis plus allé à Radio GM dans les studios. Merci à toutes et à tous, à Monsieur le Président, Monsieur le Directeur, aux secrétaires, aux animateurs, tout le personnel. Cette émission que je fais à partir là, à l'instant, de chez moi, de mon portable, parce que c'est plus du direct, des années et des années. Merci à la réception de toutes ces chansons, à notre ami Joseph et tous ceux qui sont là, à la technique de pouvoir ajouter et passer ces programmes. Cette émission, je le dirai toujours, pour tous ceux qui sont malades, bon, on en sait quelque chose, tous ceux qui sont dans les EHPAD, les cliniques, maisons de convalescence, privées de liberté, toutes ces personnes qui nous écoutent, on fait pour le mieux afin de leur donner un peu de bonheur. Tous ceux qui ont quitté leur corps, ceux qui n'ont plus personne, que par la voix de cette radio et de nos chansons et de nos programmes, voilà, ça leur réchauffe un peu leur cœur. Bon, voilà, c'est les vacances. Les élèves, il y en a qui vont passer le bac, l'option Corse, et c'est tout fermé. Et là, il y aura donc les cours qui recommenceront à partir du mois d'octobre. Sur ce, je vous souhaite à toutes et à tous une bonne semaine et je vous dis à settimana che bene.

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3: Salut à tous, bonjour et bienvenue. Il est 15h après l'émission d'Angelou Tiani Corse. Merci d'être là sur Radio JM 90.5 et 3xw.radiojm.fr. C'est l'émission franco-arménienne avec votre serviteur, avec l'autre. Je vous salue, je vous remercie, merci de votre fidélité. Merci à Joseph pour ce montage et surtout merci à la direction de Radio JM qui nous octroie ces 2 heures d'émission chaque semaine, le samedi de 15 à 17 heures. Merci beaucoup. Cette émission est enregistrée en semaine, je vous le rappelle, donc pas beaucoup de communiqués parce qu'en plus on est en vacances. Les vacances pour les enfants, les écoliers, et puis tout ce qui est faculté. Donc les étudiants, bonnes vacances, et puis à ceux qui prennent leurs vacances, peut-être pour partir à la campagne, à la montagne, à la mer, pourquoi pas à la neige un peu loin, et pourquoi pas l'Arménie, bien sûr. C'est Hervé Claude avec vous. Aujourd'hui, on va rendre hommage, ça fait 15 ans que notre grand regretté chanteur star, Paul Bardadier, nous a quittés. Très très jeune d'ailleurs, 52 si je ne fais pas d'erreur. Et donc c'était la semaine passée, c'était le 30, et on l'a appris ce 29, on l'a appris le 30 dans la nuit. Et beaucoup beaucoup de tristesse dans le monde entier pour la diaspora arménienne. Donc hommage donc tout au long de l'émission à Paul Bardalian, beaucoup de chansons de Paul Bardalian que vous adorez bien sûr. J'en ai eu l'occasion puisque j'ai présenté des dizaines de fois et pas qu'à Marseille. Et avec cet orchestre Annie mémorable que je salue et que je remercie, ainsi qu'un grand merci, la première fois que je le dis dans l'émission, mais je le redis, je recommence avec ça, c'était Kevork Tokmakjian, décédé malheureusement très jeune lui aussi pendant le Covid, et qui m'avait demandé de venir présenter, puisque nous travaillions à l'époque bénévolement tous les deux à Radio Dialogue. Il m'avait dit « Tu te sens de présenter la soirée à l'Alhambra ?» J'ai dit « Oui, sans problème ». Sauf que Paul Bardadian, moi je ne connaissais pas, je n'arrivais pas à dire son nom, c'était archi-comble de monde, de l'Alhambra qui n'existe plus aujourd'hui, au boulevard Charles. C'était un moment mémorable et un très très grand souvenir, et je leur rends à tous hommage. Merci à Kevork, merci à Paul bien sûr pour ce moment. Et eux sont là toujours, et heureusement, un grand merci à l'Orchestre Annie de Lyon des Signes. Merci à vous. Et puis, très grande nouvelle, j'espère qu'elle va y rester cette nouvelle, il y a beaucoup de pression. Israël reconnaît enfin, l'État d'Israël reconnaît enfin, 111 ans après le génocide arménien perpétré par le gouvernement turc de Talat Pacha en 1915 et même avant. Donc merci à l'Israël, merci, j'ai appelé la radio d'ailleurs dès que je l'ai su, à Jean-Jacques Zénou, et j'espère que la loi va aller plus loin, puisqu'il y a beaucoup de menaces de la Turquie et de l'Azerbaïdjan sur Israël en ce moment, cette semaine. On s'y attendait, c'est normal. Et malheureusement, je dis c'est normal, mais c'est malheureux, c'est triste de ne pas reconnaître 111 ans, 112 ans après le génocide arménien pour tous les pays du monde. Et à propos de génocide, la dernière des rescapés du génocide, une vieille dame arménienne fort sympathique à l'image que je ne connais pas bien sûr, 112 ans est partie cette semaine des États-Unis, elle est décédée cette semaine. Donc plus aucun rescapé du génocide arménien n'existe dans ce monde. Donc il va falloir sortir des preuves tout au long de notre bataille pour faire reconnaître ce génocide par la Turquie et par tous les pays du monde. Merci d'être là, merci. Je vous ai dit, on fera un hommage à Paul Bardalian tout au long en ce samedi. Je vous souhaite un très très bon week-end, bien ensoleillé. Attention à la canicule, faites très attention aux enfants, aux personnes âgées, à vous-même d'ailleurs. Je disais que d'ores et déjà, je vous le dis, émission estivale, mais que le 15 août, n'oubliez pas, pour les Arméniens apostoliques, c'est la bénédiction du raisin à l'église. Avant cela, normalement, quand on est croyant, on ne mange pas de raisin jusqu'au 15 août. Voilà, ceci étant dit, place à la chanson, place à la musique, place à la variété, puisque c'est vacances. Bonnes vacances à vous. J'interviens tout au long de l'émission et l'émission aura lieu toute l'année d'ailleurs, puisque même si c'est une émission estivale, elle sera là pendant les 3 mois de vacances. Merci, bonne écoute. C'est Hervé Claude.

Et avec Claude, avec vous pour Radio JM et pour l'émission franco-arménienne Arménie-Astan, comme tous les samedis depuis 15h. Merci de votre fidélité, merci d'être là. Merci à Radio JM. 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Je disais qu'il n'y a pas beaucoup de news, de nouvelles des associations, des partis politiques. C'est qu'il y a un petit retrait pour les vacances, ce qui est normal dans le monde entier.

te dis en début d'émission que cette émission serait hommage à Paul Bardadian, notre regretté Paul, incontournable chanteur de la communauté arménienne, décédé il y a exactement 15 ans et quelques jours maintenant. C'était le 30 juin. Personnage incroyable, phénomène de voix incroyable, personnalité incroyable. Je peux vous confirmer puisque je l'ai beaucoup, beaucoup côtoyé, beaucoup, beaucoup présenté. Et c'était une très grande époque avec l'orchestre Ani. C'était à Marseille, c'était dans toute la France. Et puis, même au Liban et même aux États-Unis, j'ai eu ce bonheur de le présenter.

Vous êtes bien sur Radio JM avec Hervé Claude, émission estivale d'été, donc très allégée, beaucoup de chansons, beaucoup de musique pour vous faire passer un bon moment. J'espère que vous êtes à l'écoute. Merci de votre fidélité, merci à Radio JM, merci à Joseph. Et puis, belles vacances. Je pense que les examens sont maintenant terminés, donc profitez bien. Peut-être que vous êtes en colonie, peut-être que vous êtes en voyage en Arménie ou ailleurs. Profitez bien de ces vacances ou chatoutoune, celles-ci, faites très attention à vous. Attention, la canicule en ce moment sur le Midi et sur la France, elle y est bel et bien. Donc protégez-vous, faites très attention, faites pas n'importe quoi aussi, attention aux incendies de forêt.

Vous êtes bien sur Radio JM depuis 15h avec l'émission d'Hervé Claude, Arménie et Astan. Je vous en remercie. Merci de votre fidélité. Merci à Radio JM. Et merci encore une fois, parce que j'en ai parlé tout au long de l'émission et c'est normal. Enfin, l'État d'Israël reconnaît le génocide arménien perpétré par le gouvernement turc de Talat Pacha en 1915. Enfin. Et avec beaucoup de réprimandes de certains pays proches, bien sûr, vous avez compris, ça fait que commencer, mais bravo à leur courage, enfin.

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1: Je vous ai dit en début d'émission que c'était la 15e année de la disparition de notre star, Mylène Paul Bardadian. Hommage cette semaine avec plusieurs de ses titres, plusieurs de ses tubes, de ses succès, qui se chantent par beaucoup de chanteuses et de chanteurs encore aujourd'hui. Et pour l'éternité, Monsieur Paul Bardadian, que j'ai eu le bonheur de présenter des dizaines et des dizaines de fois, c'était en France, au Liban, aux États-Unis, une fois à Los Angeles, c'était que du bonheur. Personnalité très très exceptionnelle et très originale d'ailleurs. Paul Bardadian, que peut-être vous avez connu, que vous avez côtoyé. Merci encore une fois, c'était l'Orchestre Annie qui me l'avait fait découvrir en premier. C'était notre ami regretté Kevo Tokmakjan, à qui je rends hommage aussi par cette pensée-là pour Paul Bardadian et pour Kevo. Un gros Bachi Kevo, repose en paix mon grand.

On écoute Raisa Mogherjian, qui a disparu la semaine passée à l'âge de 94 ans, qui a été une star de la chanson et de la culture arménienne. Toutes nos condoléances.

Live direct de Bobino, Lise Sarlian, c'était la berceuse Aurore Okiats, Imokiats, et Dors, mon enfant Dors, et Bernard Dédéjean à l'accordéon et l'orchestre de Bernard Dédéjean pour accompagner Lise Sarlian. Les bons moments de cette belle, belle époque. Un gros batigat à Lise Sarlian et à sa famille.

Vous êtes bien sur Radio JM avec Hervé Claude. Merci d'être là comme tous les samedis depuis 15h. Je vous rappelle qu'on est en été, je pense que vous en êtes aperçu dans toute l'Europe et la France et Marseille en particulier. On atteint des températures de 38-40. Faites très attention aux enfants, aux bébés, aux plages. Faites très attention, hydratez-vous, aux personnes âgées bien sûr, à votre famille, à vous-même d'ailleurs. Faites très attention s'il vous plaît, le soleil est très très

Fiarto dans The Voice Kids, qui avait chanté beaucoup, beaucoup de rock, était arrivé en finale. Malheureusement, il n'a pas gagné cette finale, mais il fait des concerts, une vie fort sympathique. Un gros bachikara Fiarto, ainsi qu'à sa famille, à son papa, à sa maman et son frère.

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